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0: 斯坦党团。
1: 13
0: Ça va, c'est 5 déjà, comment ça va?
1: Et pas 13

vol 99-55-243 pour une défectueuse d'une composante sur l'appareil au gaz.

0: Donc, on a trouvé sur la 14, répondant à l'intersection de l'avenue Fernand-Forêt et l'avenue Rita-Lévy-Montalcini pour de la fumée grise qui sort du garage d'un des bâtiments à cette adresse. À cette intersection, connexion, scan cellulaire, catégorie 2, commandement 3.
1: Allez, 114,
0: 2, 4, 3, 2, 5. 14, 2, 4, 2, 5, 2, 5.

0: Vendeur avec 72 pouces pour vérification.
1: Attends, mais tu sais que t'as

0: 136 et 246 BV. Est-ce que ça serait possible de rejoindre le 1240 pour qu'il vienne nous rejoindre au coin de la rue?
1: Enfin, le 246, lors de la prise d'appel, on a tenté de lui mentionner qu'il devait aller vous voir. Celui-ci a refusé.

好的，刘先生，这是。Je suis en 246, pour vérification de 22. Et toi,

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1: Du
0: devrais être

0: 49.
1: Central 249
0: pour que pour le 88-67 oui la jeunesse. Le 249 et 17 et PC. 417 va être au com. Activez mon rêve. C'est un bâtiment résidentiel multiplex, il n'y a rien à faire.
1: 154-249.

0: Hang on there. Alors, j'espère en heure pour le 88-67 rue de la Jeunesse, à l'exception de toutes les unités sur les lieux pour des aliments surchauffés à l'appartement 303-2.
1: 53-52.

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0: 5255. L'adresse proposée pour l'intervention, le 12-346, c'est du 30, c'est des bons de 10. Donc, 12-340, c'est 12-350. C'est pas de 12-346, parce que c'est pas juste de le bien écrire pour confirmer la provenance.
1: 1 milliard de 10, 241.

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0: centrale de 51 changement adresse complet 12 3 46 1 2 3 4 6 63 de la 6
1: 5
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0: En opération, évacuation en cours du scanner cellulaire, centre d'intervention 48-46, catégorie 4, commandement 4.
1: Pendant le 246-4, ainsi que 10, de pour le 3-3-3-3-3, proche la gauche. Il n'y a rien d'apparent, le plus préalable de DTC. Est-ce qu'ils ont arrivé les 446 pour les communications?
0: 21h52, 148. Et

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total 240 pour le 4470 comme le speed, le 204 et le 440 sont tous faits. Un bâtiment de 3 étages, il n'y a rien d'apparent. 204 est PRC, le 404 pour les communications, et 204 actifs sont arrivés. 22h05.

0: Alright, but I'll do something else. Okay, I'll
1: À l'exception du 257, le code va être 222 pour un système d'alarme de pictures.

c'est une fontaine alimentée avec du gaz, il y a des chars à l'intérieur. Juste 40, 8 jours, puis c'est difficile d'avoir un peu.

0: face de 5, 460.
1: Pour intervention sur le RAV 10, et pour pouvoir avoir la provenance de l'appel.
0: Central au 472, le Saint-Gilles-Villain.
1: Jessica.
0: Et pour la 472, vous prenez une note, l'individu avait suivi, mais vous êtes supposé de revenir pour vous rencontrer.
1: D'accord.
0: Déjà 8, 772, 3, 2, 5, 42.

0: Poprad 472, zaraz na odwrot.
1: Adresse
0: 472. Est-ce que j'ai possibilité de rejoindre dans son cellulaire un numéro quelconque ou...
1: Central au 472, là on va remettre le numéro de téléphone et votre écran.
0: Okay.
1: Et nous en reste 472.

0: On parle de PC-2
1: avec qui? On est en chemin.

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0: podcast'te. Bu arada bir ekranda söylentik dünya avec les métamages. À l'appartement 303, à l'exception de tous les unités sur les lieux, c'est des 222.
1: 222, 404.

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0: I'm sorry, there's some kind of order to check me to get Les tombes vont des sources, nous sommes sur un 17, votre mari est dans le ciel, de ce point de temps, je viens d'apparaître le 261 pays. C'est écrit pour le retour commandement 3 et le 461 sous communication.
1: 261.

Hotel Champion, juste pour le 965 Boulevard Point Ouest. Le 271, il n'y a rien apparent. Le 271 va être privé et le 771 agit comme communication.

0: Je vais faire sur un perron central. Un responsable sur les lieux.
1: Je suis avec les 228, c'est pour quelle raison?

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1: Ça, c'est un peu
0: plus tard, on est en train d'avoir un contact complet sur 2 mètres, on se fait le 13h, regardez les gars. C'est ça, je savais, on se le

Responsable avec l'équipe, c'était toujours sans réponse.

0: Sunrise Lagoon, New Sunshine Office.
1: Interception Saint-Laurent sur ouvrir l'exception 249 pour un accès simple. Le véhicule est un peu déjà 1222.
0: 249,
1: 249,
0: est-ce que vous avez besoin des
1: 234? 249, affirmatif pour les
0: 234. Central 249, c'est 30, ça va des détails, la pression affinée, féminine, conscience, et la nature des blessures.

0: pendant le 100 mètres, le 33-70, puis je suis en théorie, à l'exception du 200 mètres, plus 20 mètres pour vérification.
1: On prend 200 mètres, avec vous, l'une des offres répondantes.

0: Just on it.
1: Ok,
0: 2-5-2-5-2-5. Attends, 2-5-2-5, on va prendre un 3.
1: D'accord, on va prendre 2-5-2-5.

0: Est-ce que ça serait possible de faire acheter le 9050?
1: Ça prend le 771. On va faire une demande détaillée pour la demande de 9050.

0: Le système n'est pas capable de se remettre à la normale. Il se remet tout le temps il se remet tout le temps à... C'est pas sur l'aéro centrale, il se remet toujours en alarme.
1: Pour une
0: de remettre
1: le système en opération.
0: Jusqu'à.

0: 3355
1: 9 ouest, détaché 94-65-94, 5 ouest, détaché pour une incapacité à réarmer le système sur commandement 4.
0: 4, 2, 5.
1: 3h35, 9, 51.

Sonra saat. Centrale, centrale, la température est 31 degrés devant la couverture. Est-ce que vous avez un numéro de maintenance?

0: on the chat.
1: Je suis

0: Hotel Pennsylvania, this is your office.
1: Thank you for the

0: Sosyal Sosyal Sosyal Sosyal Sosyal Sosyal Nous allons remettre le bâtiment à Josie Lamartin, numéro de téléphone 438-454-2411.
1: Hôtel au 271, effectue une demande pour le 9051, vous devez attendre son 10 dans notre 1025.
0: Je suis en train de centrale

0: Repeat.
1: Enfin, 249, répondez au signal 200 avec 9229. Avec un ballon, sans se faire un nouveau bien, est-ce que j'ai eu le bel chat? Pour une normale opération à l'agence 7, je tiens en fait les trois cœurs de parfait, qu'est-ce que le 200 en 3?
0: Je connais un peu plus que ça, ouais.
1: Je sais pas,

0: 245.
1: Donc, 245.
0: 245, pour le 6, 2, 2, 9, avec Chasse-Colomb. 245, 6, 7, 8, 8, 8, 8, 8, 8, 8, 8, 8, 8, 8, 8, 8, 8, 8, 8, 8, 8, 8, 8, 8, 8, 8, 8, 8, 8, 8, 8, 8, 8, 8, 8, 8, 8, 8, 8, 8, 8, 8, 8, 8, 8, 8, 8, 8, 8, 8, 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
1: Je
0: sais que rien ne fait pas ça, je sens plus d'excès, mais je crois que l'on est fait sans doute, je sais que rien ne fait pas ça, mais je t'aime de l'arme, mais je suis avec l'identité, c'est 22.

0: Right. Jusqu'à 40, l'ampère, façon écrit.
1: Je ne pouvais pas descendre également, le désir de me réunir.
0: J'en parle plus tard.

0: Le 55, ça.
1: Entre allons 245, vous répondez 42-86. Bienvenue, la salle de Hochelaga. À l'arrière des abus de la salle, et détournée pour la maison de Hochelaga.

0: Okay, mais deux cent quatre-vingt-un pour le 42-95, j'ai eu Chicago. 290, c'était Bottomac. Il va assurer le cours d'étage, rien à faire. 245, c'est avec les 44, une communication.
1: 45 minutes 245.

看到这场端。我们打算稍微一点，像是真的。

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No, no, no, mais de ce temps, non, mais voilà. Pour trouver la détection récurrente au niveau du garage, droite, là.

0: Hong Kong, I guess I can't think.
1: Je vais faire un peu de temps.

0: Je suis en train de faire 52
1: Je suis là, 19 h 55.

0: Ça fait
1: 450,

0: Papa, back at Black Cup.
1: Pour qu'on puisse avoir accès à la base d'eau.

0: 1404, on a réussi à trouver notre propriétaire. C'est Lucie Martin qui va rejoindre la sécurité pour vous assister.
1: On va faire le 1404. Est-ce qu'il y a un délai pour la sécurité à se présenter?
0: On va faire le 1404,
1: négatif. On va faire le 1404,

0: Mesa 5. Affaire au
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0: Profundo obrigado por me falar.
1: Je suis en train de faire un travail.

9h46.

centrale de 146 à 245 45 à 45 pour un bâtiment résidentiel de 3 étages attaché par 2 écrits dans des bâtiments similaires. Mais les parents, le 248 CPC, le 448 va être pour communication. J'active mon RV.

0: France Rale 249. France Rale 249 pour l'intersection de la Casie et du Libère. 249 et 10, 1, 2, 2.
1: 3, 3, 2, 2, 3, 4, 9.

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0: Tosac Alpha, Soflac Center Alpha, pour établir l'acceptance Tosac Alpha, pour des gens qui n'ont pas l'ascenseur 22.
1: 11 à 42, 5 4.

0: Allô, 238, premier net, qu'on a une information à laisser que la personne serait en fait dépendante de tout changement. Serait à l'extérieur. On est quand même en train de valider auprès de l'agence santé parce qu'on nous dit que la personne est au sol depuis hier.
1: 238, premier net, que ça ne peut pas, on va faire le même appel, j'ai inscrit. La personne est en état d'ébriété en arrière de la belle province.
0: 243-236, on a eu l'urgence en vie.

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76, répondez-vous 9, place Saint-Georges, à longueur de la vie Prince-Albert, pour des déclarations d'opération zone 26, 40, à l'arme 4 pour une résidence privée, catégorie 2, sur le 3.

0: Enchanté pour le 935 Georges, 17, il y a des parents de
1: 216,
0: c'était ici.
1: Il y en a 216, 255.

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1: Okay,

0: 263 à l'écoute.
1: À 263 pour répondre, et au 850-50 boulevard Sud-Estéram, la directe Jean-Yves de l'aéroport Montréal, pour une odeur de bougie dans la salle d'abattage, derrière la première 51. C'est la rentrée de l'aéroport de Montréal, c'est le directeur de l'aéroport.
0: 263, 2 5 2 5
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0: Alors, les 17 et 263 PC, les 1063 sont des communications avec Primaire 8.
1: C'est 263.

0: Centrale 245, le 245 va être disponible sur Radio Portatif.
1: 88.

0: 上台子上家，上台子上家上家，上台子上家是什么？你是佛？刘上说上去上台。Le centre santé central est-ce que c'est possible de vérifier avec urgence santé pour rappeler le 1040 ça répond pas à la porte.
1: C'est avec 9 266 50.

0: 276 Central, le patient aurait ouvert la porte, on est libéré par urgence santé.
1: 731-267.
2: Pour l'intersection Ferrier pour déterrer. 281 l'extension, c'est 204 pour un accident, sans blessé, juste dommage, tout dans le

0: 51. Est-ce que par plusieurs appels, on n'arrive pas à déterminer exactement ce qui brûle? On a autant du côté Jean Talon, Pinot, que près de Pélaire, Pinot. Un des deux côtés, un véhicule et ou un arbre, personne n'est capable de dire ce qui brûle exactement.
1: 254
0: minutes
1: 205, numéro commandant 12.
0: 233 minutes 204.

0: Avec le poste 250, on peut tout au modèle 1026.
1: 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Attends,

0: ちゃいいのかな。じゃあ、どういうサービスだと、ATC で重ねてたくさんある。それに関係ない。
1: Thank you.

0: Ça prend 220 pour répondre au 2-1-0-4-1 à vue de Bleuty. Intersection de la rue de la Gauchetière et de la place Jean-Pierre-Riappel. Vous répondez pour une alarme générale en opération de 1240 de Chop pour son client, la société en commandite de Montville. Prévenante présente un concept pour le VGH le 20-140. C'est un appel de catégorie 4. Comment on va?
1: 2-1-4, mon ami.
0: Ça fait 46 minutes de 20.

256 pour les 153 rue du Manoir. Cette bâtiment résidentiel de type multilogement. Détaché, rien apparent, 256 PC ou communication.

53 minutes 420.

0: Bonheur 250.
1: 127, vous êtes dépêché 2685, avenue de Kent pour un appel alarme sur commandement 3 pour le 407.
0: Quatre-vingt-sept,
1: 358,

0: 427 au central.
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0: rejoindre M. Samuel Perel, responsable du bâtiment au 514-227-0401.
1: Alors, nous sommes arrêtés pour quelle raison?

0: En train d'offrir un inquiet, responsable n'est pas en mesure de déclarer dans les médias et puisqu'il ne connaît pas exactement la nature du problème, il a dit que vous pouvez y appeler pour parler avec lui.
1: Merci.

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0: 227 pour les aliments surchauffés, sans dommage au boîtier, 227.
1: Alors, 23 minutes, 27.

Alors, 25 minutes 27. 25 minutes 27.

0: Centrale 240, oui.
1: Centrale 240, 10-2.
0: Centrale 240, 10-3.

0: centrale 437.
1: Centrale
0: 437? Centrale 437, on est en direction de la DST pour
1: 7-7.
0: 735,
1: 34-437.

et au 142, le 142, 18e avenue, entre le boulevard Saint-Joseph et la rue Piché. Vous répondez pour des aliments qui ont été oubliés sur la cuisinière avec une présence de fumée, une alarme en opération. 1040 cellulaire. Prends note que le 142 18e avenue, une maison de chambre de 27 chambres. Catégorie 4, commandement 3.

0: Le 264 du 264.
1: Le 264 du 54, le 5 est en 2 annulation. Système annulation. Pour le temps, on est en bus. En abattement des étages, des étages du côté, le 264 du 54.

0: Je vais faire central, on est 10 comme les élèves en semaine sur Metcalf. Est-ce que le 10-40 est toujours sur place si on n'a aucune coupe à l'entrée?
1: Entre l'eau 225 négatif, c'est une passe.

Bref, on va demander une plus grande place urgente pour un futur instable. Et on demande aussi les 10-33 pour les barrières. Ensuite, on va donner 10-22 pour une structure dangereuse. On va faire la tente.

on parle de 409 au demanderait des barrières assez pour barrer la ruelle, l'accès à la ruelle dans les deux directions, donc deux fois deux barrières.

0: Centrale au 9050.
1: 9050, je sors.
0: Centrale 9050, on va vous dépêcher 7403 Chambord. Ça va être sur commandement 12.
1: 9050, je sors.
0: Ça va 22 minutes, 9050.
2: 9h22, 273, vous répondez 2. Novembre 23, 273, centrale pour le 2063, vous répondez 245, 245, vous dites les mains, on fait ça à l'avenue d'Ancine et l'avenue Carson, vous répondez pour une alarme déclenchée à la zone 7 au deuxième étage du 10-40 BTG pour son client, le centre Marc Vanier, 10-44, catégorie 1, comme à mon roi.
1: Novembre 23, 2063.

0: Richard Mathias, on va prendre le numéro de téléphone.
1: Richard Mathias,
0: 887-9050.

0: Ты мне это там плохо, пожалуйста. 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
1: Just like that.

En 409, là, le 1050 a communiqué avec nous par téléphone et c'est 10 points pour eux, ils sont plus une autre intervention. Mais on va quand même attendre les 1033.

0: 247 Central, 16 67, négocier avec l'exception du 247 pour aide à l'urgence santé des hommes.
1: On a 35 minutes de 47.

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1: Le 204, le US annule l'intervention, vous pouvez quitter votre ordonnance.

0: Moulin, à l'exception du 277-478 pour des animations sur le code 2622.
1: La 36-277.
2: 3 heures d'avance. 36-474.

0: Mandale 109, intersection Pierre Miramar, intersection 209 pour aide aux citoyens 209.
1: Je vais attendre 4 minutes à 209.

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0: Central 209 pour votre intervention premier répondant au 7400 boulevard Saint-Michel, s'agit de 25 Delta 3 Victor. Attendez les 1035, comment vous procédez?
1: 209-4-16 10h209.
0: Central 5
2: 464 Central, 10-5 qui est sur notre territoire.
0: 10h464.

0: Passage 242. Pour votre appel de premier répondant au 11700 Saint-Germain. J'attends les 1035 à votre procédé.
1: Deux cent quarante-deux, 10-4.
0: 10-8, 242.

4392 4392 4392 Pour les deux 50, on est supposé d'avoir plus de détails ou si les deux 40 peuvent venir à notre rencontre.

0: فقال دو ساره
1: فقال چه ساره
0: فقال دو ساره pour le 1531 mais est-ce qu'on va demander 1035 pour l'identification de propriétaire d'un véhicule qui est en marche porte barrée. Je pense que ça rentre sur les lieux. Affirmatif pour la BMW de dimanche.
1: Je vais prendre 1 minute 220.
0: Et ça prend 220.
1: Ça prend 220, le 1050, la réception du 220 pour assistance à un citoyen et en attente du 1035 et 1022.

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0: Falcão do Jovem.
1: Falcão do Jovem.
0: Falcão do Jovem, pour le 2581, pour la demande du 235, ça va être 10-3.
2: Falcão do Jovem, 4-5, avec un peu de lunettes, on est 10-7.
1: Non, 54, 2-34.

0: Sir, 110 à 113.
1: 210
0: à centrale, veuillez créer un appel premier répondant à intersection Sainte-Catherine, Saint-Mathieu pour une personne désorganisée avec le niveau de conscience altéré. Le 210 est 17 et agit comme PR.

0: Après, bien entendu, dans la fin droite.
1: L'adresse
0: 247 dans la centrale
1: 247.

0: Allô, 262 pour votre appel au 120, puis pour Aimus, je vais prendre notre affaire en cours.
1: 162, je vais prendre notre affaire en cours.
0: 11h62.

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1: Après le 232 affirmatif, vous répondez 213 210 rue des Épinettes. Traversant la rue Graton et la rue des Bois Francs. C'est pour une alarme déclenchée au rez-de-chaussée de 40 TELUS, point client résidentiel, catégorie 1, commandement 3.
0: 238, 4.
1: 11h7, 232.

0: 5-5-5-5-5.
1: Parfait, c'est 5-252.
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0: 207 centrale intersection 9143 régional jour.
1: J'espère que le
0: 27
1: On va au 2 minutes 27.

0: 10-2 pour les derniers messages.
1: Central au 1064, pouvez-vous redémarrer l'OV?
2: Voilà.
1: Bonsoir, 11.
2: Central 2, pour le mettre à chauffer.

0: 1500. Ça prend 200 méthodes. Vous répondez au 4600-4600 de la ville Isabella, intersection de la rue de la Voix. Vous répondez pour une alarme en opération dans tout le bâtiment. Le 1040 cellulaire 1044. Le plan d'intervention le 27-103-103. Également présence d'un panneau d'alarme au rez-de-chaussée dans le hall. Prenez note que la personne à l'appartement 509-509 est incapable de sortir seule. Ça va être sur commandement 4.
1: Le centre central 9143, boulevard Lien-Lingros, à l'exception du 207 et du 221, pendant que m'impliquant deux véhicules et un blessé, 722.
0: 11h15, 17.

0: 127 à Centrale, le 4600 Isabella, c'est le 17, il n'y a rien d'apparent. C'est le 227 PPC, le 427 aux communications, et le 200 accès sur la rue.
1: On va 16 minutes 227.

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0: Mais t'en restes pas?
1: 209, répondez 8041-0-4-1, c'est à vous, chérie. À l'appartement 306, transversal de la rue Jean-Rivière, c'est la ville. Chérie, pour la fumée qui sort de l'appartement 306, 1040, cellulaire, catégorie 4, sur comment t'en sors.
0: Juste en FPC actuel sur 8409 pour communication.
1: On a 22 209.

0: Entrée 204, à l'exception du 204 pour un accident d'éclat et matériel. Dommage matériel seulement, le 22.
1: Bonjour 27-204.

Sarah 254. Sarah 254, 255.

0: そうね。Catanes pour le 8141 chez Ali, avec station 249 pour un début d'incendie à l'appartement 306 de la
1: Nôtre.
0: Bonjour,
2: 29-409.
3: 514 central.
2: Pensar que a todos les fans.

231 261, vous répondez au 37, le 37 boulevard Brunswick, entre Sonnery Deakin et la rue Spring Garden, pour une alarme à la zone 1, alarme générale déclenchée. Le 240, Standard Fire Safety, pour son client Soleil Condo, phase 1. 244, catégorie 4, commandement 5.

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461 pour la lampe déclenchée par un détecteur accroché accidentellement 602.

0: Possible un petit coin 87.
1: Qu'est-ce qu'on est sur le central, on voit de 85 à 6 pour la prévention 4000 et 9 et 9. La composante a été adressée.
0: On a 39 minutes 87.

0: 213, c'est ça?
1: 213, répondez au 110-110 de la rue Rachel-Est, transversale de la rue Coloniale et la rue de Million, pour une alarme d'opération dans toute votre semaine, plus 40 cellulaires, catégorie 3, c'est commandement 5.
0: 216-104-16.
1: 11h47-216.

0: 216, 216, pour le 110 rue Rachel, 10-17. Il n'y a rien d'apparent. Le 216 et PC active le RV.
1: 248, 216.

0: W27.
1: Central au 228, veuillez attendre les 10:35 avant de procéder.
0: W27, 10:46, 16.
1: 11h49, 228.

0: 427 au 113
1: pour le 4600, on va réitérer la demande d'un 1030 non urgent pour une composante d'alarme qui reste en fonction au 6e étage. Et on va remettre le bâtiment à M. Locke Morisseau. On peut le rejoindre au 263-362-8356.

0: 2165,
1: c'est ça? Le 265, vous répondez 8110-8110, rue Georges. Dans l'appartement 200-200, transversal la rue Pilon et la rue Gagné. C'est pour possiblement une cuisinière en feu, mais on n'avait aucune personne au transfert, aucun détail. 1040 cellulaire, catégorie 2, commandement 6.
0: 265, 2465.
1: 11h54, 265.

Your test doesn't come, Chad. Deux cent cinquante ans là pour 8110 le jour. Je vais voir ce résidentiel de deux étages, rien apparent. Le 265 prend PC, arrivé avec furie, le 465 aux communications.

0: 1465, Centrale.
1: Centrale, 10-1-465.
0: 1465, Centrale, est-ce que c'est possible de confirmer l'adresse? L'adresse ne correspond pas avec l'intervention.
2: Je confirme.

0: Georges.
1: Vous avez une 132.
0: Central, l'exception du véhicule sur l'intervention pour une mauvaise adresse, 1222.

prêt pour le vin des seigneurs et tout ça. Est-ce que c'est possible d'envoyer le testament si vous êtes encore en communication avec lui sur le bord du pont?

0: c'est pas un centre central. Pouvez-vous nous rajouter un appel au 48-00 Isabella, mauvaise ventilation, nous sommes pas de plus théâtre, nous sommes arrivés.
1: Avec un blessé, les X-902.
2: Tous en 3-221.
1: Monsieur, demandons les 235 sur les lieux.
3: Centrale 465, après vérification avec le SPBM, là, c'est bel et bien la bonne adresse que nous avions. Là, donc,
0: Mais personne n'a appris les pompiers.

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1: Get now right there, Sandras. Sandras, sun get over here. 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Le 94 Cambouvoir, la cordaille, 6-7. Bâtiment multi-étage résidentiel de condo. Rien apparent. Évacuation en cours. Le 421, PC. Aux communications.
2: 12h05 minutes 421, on assume que le 217 va activer son arrivée, c'est bien ça?
3: 217 central, affirmatif, 217, activer son arrivée.
2: 12h06 minutes 217.

0: pour rejoindre le 1240 pour obtenir l'information.
1: 12h06, 250, 205, on est en ligne avec Urgence Santé.

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0: 251 de 34, que la patiente est localisée au niveau du parc, juste en face du chalet de parc.
1: Vous avez 205.

0: Clear Sarcasm, sir.
1: Central 204, répondez 2448 de 448 de l'avenue Brookfield, transversale du chemin Canora et de l'avenue Brookfield. Mon détecteur de bon exercice en opération, 1040, c'est le vert, catégorie 2, jusqu'à maintenant.
0: Clear Sarcasm, jusqu'à ce point.
1: 1211, 204.

0: 93, Southwest.
1: Southwest, like it's over there.
0: Pour des aliments surchauffés à l'appartement 1202. Désolé.
1: 12 ans, 13 minutes, 81.

0: 14, on retourne à la caserne.
1: 523, vous retournez à la caserne. 523, jusqu'à. 523.

0: 431 Centrale, 105 et Perron Commandement 3.
1: 12h29, 921. Paris Cooper. Centrale 273, répondez-nous 335-335 du boulevard de Guire. Intersection de Mickenville et la Framboise, Saint-Germain-Larme, en opération dans tout le bâtiment. Nous avons le cellulaire. La présence de plancher pour le BGS, 73-079. Sur l'appel à la catégorie 4, commandement 4.
2: 273-4.
1: 12h20, 273.

Papa Lou, if I can. Papa Lou, 184, 45, pour plus, avec 2, 184, une accumulation de monoxyde de carbone, 22.

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0: 142, c'est ça?
1: Central 242, vous répondez 11775 11 1775. Retour Transat Salerie, point du Boulogne Ouest, pour une maison à vue fumée. C'est très visite de chez le voisin. Hein? Notre le 241 GW Eric, 1040 Télé-Lac, 4 2 sur commandement 3, la distribution a été complétée.

0: 1050, c'est ça?
1: Rafale 1050, la demande pour le 110 rue Rachel Est est maintenant en longue urgence. Est-ce que vous poursuivez?
0: 1050, elle est négative.
2: Centrale 235 pour le 11775 rue Tourlus. Le 235 est 17, lancement de 10 étages, chemin apparente. Le 235 est actif sur l'élevé, le 442 est au commandement.
3: 133-235.
4: 113 pour l'appel complété.
1: 133-113.

0: une accumulation de gaz naturel dans la résidence. On ne trouve pas la source de la fuite.
1: 1234-204.
0: 1234-203. 1234-203, 1235 situation, là, au coin de Tollers et du Bourgoin.
1: 1234-203.

le 204 de vous avez parlé des 1037. Les 1036, correction, est-ce que vous voulez parler des 1037 pour l'accumulation de gaz naturel? Nous en 36, 204.

0: Enfin, le 204, 10, 37, 10, 16, délai d'environ 35 minutes.
1: 204, 10, 4.

0: 262 central.
1: Central.
0: 262 central, 262 et 17. Assume le PC, les détails suivants.
1: 12h44 minutes, 202.

0: Central.
1: Central, salut, Sunder.
0: De 62 Central à l'exception de l'UTT 162. Pour un accident de véhicule impliquant deux véhicules, dégâts matériels seulement, avec un 62.
1: Vous en perdez 4 minutes, 62.

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1: Central, nous demandons les 10:35 sur place pour un rapport d'accident de cours.
2: 144 sur les interventions, 21 minutes.

0: Les gens fait 427 de prendre note également de plan d'intervention 27-59. Nous enchaînons le 720.
1: Nous sommes sur la centrale. Nous sommes sur la centrale. C'est pas tout de pêcher les 2.36 pour une branche d'arbre qui touche la moindre tension. Et prendre note que les 2.35 vont demeurer sur les lieux numéro d'unité 26-9.

32 parqué, c'est pas de dépêcher un 10-36 pour une branche qui touche la moyenne tension. Et 39 et 10-35 sont 10-17 pour demeurer sur les yeux. J'ai pris 26-9. Et le numéro de poteau est le H comme hôtel 2-6-8-R comme Roméo.

0: pour le message 76 voire 7, les questions juste à l'intérieur pour une grande grave tombée sur la moyenne tension au
1: 12h51, 2 minutes 74. 12h51, 2 minutes 74, vous êtes en 20 et 1 80, 1 8 0 de chemin Rockland, intersection des chemins Brittany et Slowney, s'ajoute un détecteur de fumée en opération au couloir de 40. Tellus pour son client de résidence privée, c'est un appel à catégorie 2, commandement 5. Nous avons 52 minutes
0: 274. 77
1: au central,
0: on est plus de 5 en libère, on est commandant 12.
1: Nous avons 52 minutes 27.

0: 40. Quel est ce pour son client de résidence privée? C'est un appel de catégorie 2, commandement 5.
1: Oui, c'est
0: un 51 minutes 214.
1: 67 au central, on est plus de 5 en libère avant le commandant d'autre.
0: Nous en 52 minutes 27.

0: 253
1: 253
0: Ouais,
1: 252,
0: ouais,
1: 5,
0: numéro, commandement 14.
1: 253
0: minutes,
1: 252.

0: Attends, le poste de visite des 1035 qui bloque la rue Gouin et Tonneuse. On a des tuyaux dans la rue. Station de contrôle de foule à cet endroit-là.
1: 12h54,
0: sur Marie Bourassa et Tonneuse.
1: 12h54, 135.

0: pour moi 5.
1: Bouton 50, vous venez 214 sur 1265. Central 265, on va vous dépêcher en phase 7712, 7712 boulevard Lassalle, entre la 6e et la 7e avenue. On vous dépêche pour un individu qui faisait du surf, qui est tombé à l'eau et qui n'est jamais remonté. Parce qu'à rentrer l'air, prenez note, on ne dépêchait aucun bateau étant donné que c'est la zone interdite. Si vous allez avoir besoin d'un bateau, il va falloir nous faire une demande par la suite. Ça va être sur commandement fait.

Centrale 265, lâcher un 800, mais en avant du rapide, hors de la zone interdite.

0: Pour le 77-12 Brevard Lassalle, et je vais tenter de communiquer avec la Grand Côte.
1: 7 minutes 132.

0: 266, vous répondez au 1001-001 rue Dupuis, en capsule la rue Valentine, pour une alarme zone 1 en opération. C'est probablement un trou du système d'alarme. C'est la deuxième 1240 de la compagnie. Compagnie CAP pour son client CPRE, catégorie 1, c'est moment frais.
1: 267 de 4F5.
0: 14, 10, 265.
2: Central 1465, prenez notre garde côtière, elle a installé un véhicule sur le pont Victoria, sous le pont Victoria.
1: 1465, jusqu'à.
2: 10 minutes, 1465.
1: On va faire là pour le 11 000 5 sur j'ai écrit le 10 au 0. 11
3: sur une intervention, 44 minutes.

0: Central 246, vous répondez au 6951, 951, chemin de la Côte-Saint-Luc, intersection de l'avenue Coronation et de l'avenue Silverson. Vous répondez pour une odeur de pourri à l'intérieur et un sifflement à l'extérieur du bâtiment. Jusqu'à rentrer là, c'est un appel de catégorie 4, demande mon 6.
1: 240, 12, 4, on est 12, 13.
0: 13h12, 22, 46.

0: 245 centrale pour le 69-51, chemin de la Côte-Saint-Luc.
1: Le 246, c'est 17,
0: on a fait un PC. Bâtiment de 5 étages.
1: Ça fait 15 minutes, 246.

0: The 10 seconds or something.
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0: Francis Central, pour les meilleurs et du prix 18. Central 141, plus 39-51, c'est de la côte fin libre 17.
2: Réservez 2 minutes 141.

0: 5, vous répondez au 42-95, le 495 de la rue Hochelaga, intersection des avenues de l'Axal des Rétourneux. Vous répondez pour une alarme en opération de tout le bâtiment. 240 Sylla, c'est un appel à quelqu'un. 3 commandements 12. Plus 145,
1: c'est bien.
0: 325
1: minutes, 245. 230. 230. Reste à l'écoute, 205, 205. 205 pour le 6951, chemin de la Côte-Saint-Luc, à l'exception de toutes les unités sur les lieux, de 22 pour un odeur d'égout.
0: 13h26, 246, 10, 1, 1465.
2: 235 centrales, 10-5, libérons, commandant en fait. 13h26, 14-105.
0: 13h26, 141.

0: à l'exception du 266 pour un trouble sur une alarme de 22.
1: D'accord,

0: Centrale, les 1034 mentionnent que l'accident se serait sur Fleury au point 5 d'heure. Donc le 217 est disponible.
1: J'attends 2 minutes 17.

162, 132. 262 central, on va changer la carte d'appel pour un bâtiment complété. On a de la fumée à l'intérieur. On est en reconnaissance, on vous revient avec des détails.

0: Je suis en 2, je m'appelle Sophia, tu venais que nous dis qu'à 5 sur les yeux, je vais activer mon RV.
1: 16h30, 2, 162.

Et puis, des bonnes semaines.

0: 254, deux fois.
1: Je vais prendre la 254, je suis comme Eric.
0: 254, c'est Scott.

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0: médecin central, est-ce que vous avez plus de précisions sur la localisation du patient?
1: Centre de soins médicaux, selon les notes du 1234, mentionne patient par terre dans le gazon près des fentes. Il y a les cheveux gris noirs, portent un pantalon noir, un haut gris et violet.
0: Le 21-24.
1: 1344-221.

0: C'est tout ça.
1: Je suis en train de faire 2 centimètres.

0: 523.
1: Ça va 204
0: 1063. Pour l'intervention sur la rue 20 Stan à l'exception d'unité 262-4063 pour un menteur ne peut fournir de surchauffer le code des 1222.

0: Je suis en train de se poser l'antenne.
1: Tu es en train de sonner sur l'antenne?
0: Je suis en train de se poser l'antenne. Je vous prends un tour à la question 237 pour une alarme déclenchée par vous. J'ai le mode qui est en
1: 222. 13h52, 237.

0: 538 et 10-5.
1: Centrale, est-ce qu'on continue notre course? On nous dit dans les notes que c'est annulé par la police.

0: 214, le 207 est distinct d'ordinateur véhiculaire non fonctionnel.
1: 14h02, minute 17,

ça va, le 820, 420, 417, 750, on est 17 de 220. Okay, so that is the same.

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Faveur 403. Faveur 463, 4063 va être tout faire en stop et puis quittons les lieux d'intervention, transférons les communications au 262.

0: 麻烦您放下稍微。
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0: 742 120. 742 à centrale, centrale 5, n'en reste pas sur les yeux, il va être 10-5 et je libère le commandement 3.
1: 723, 442.

Est-ce qu'on aurait un numéro d'appartement pour l'adresse de l'intervention, Réal?

0: 45 pour les inspections. Autre accueil des tunnels, c'est 145 pour vérification. 222.
1: Je pose de Pierre-Mariette sur notre droite. 222.

0: 227 central, 46, 44, puis 17, il n'y a rien d'apparent, le 227 est pété, 427 aux communications. Et le 227 actif, oui.
1: 14h40, 227.

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131, vous répondez 3553-550 du gênement 5 affections de la rue Pintarsour-Ouest et de la rue Milton. Vous allez en opération les différentes Priority Fire pour son client Oxford de la cité. Plus 44 présence d'un planté pour PIH 05-203, 4-4, comment manquer. Pendant 24 places, 14h49, 200 fois plus.

Je vais faire un flingue pour des aliments sur Chaucouille à l'appartement 607-607-22.

0: En face 205, vous répondez 3421, 3421, 3421, de la confection de la nuit du docteur Stenfield et de la place Nantes. Donc, madame générale en opération de 46 CAQ pour son client Achilleus. On a fait présence d'un correcteur d'alimentation et d'un plan fibre de 25-159, catégorie 7, commandant 3.
1: 225, 4.
0: 15h20, 1225.

0: San Fran 407
1: pour le 10-824 avenue de Rome, à l'exception du 407 pour une branche d'arbre tombée sur un toit, 1022.
0: 13h02, 407.

0: après le 233 pour le 71-60 sur le rando. 233 PC, c'est un bâtiment de 12 étages, rien d'apparent. 233 PC, c'est une équipe de 4.
1: Réserve 233.

0: Centre 233,
1: à l'exception du 233 pour une mauvaise manipulation du système de l'arme 32.
0: 15 à 7, 233.
1: Centrale 437. Centrale 437, on est 205, on y va à commandement 13.

0: ordinateur de courant d'étage, rien apparent. Je vais faire le toit PC, à réactiver.
1: Qui va dire 223?

0: 525,
1: il n'y a aucune communication captée sur l'ARV.
0: I'm going to go to the next one.

0: sérieux. Que serait possible de faire venir les sportifs à la suite d'un sautage électrique qui est un incendie dans le poteau. Le poteau, autre numéro, c'est le Charlie, le 4, Victor, le 6 et Papa. À l'exception du 247 pour un fil de Vidéotron, me tomber dans la ruelle derrière le 6642, et si vous pouvez envoyer un unité de Vidéotron pour venir réparer les dommages, c'est possible.
1: 15h14, 247.

0: 425, on parle.
1: 425.
0: 425, on parle. Pour le 34-21, Forman, avec le 32-25-425, on va s'en aller déclencher par 2018.

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0: Dans la 250, j'ai conduit 4054-0501 Bourbon Rosemont, l'intersection de la Michigan Dac et du pouvoir finesse. Dans la main d'opération 1040, c'est l'air. Dans notre code de boîte à clé à réduction, c'est dans un plan vide de 53 et 1043, c'est dans une antenne de émettre sur le toit. C'est bien fait pour moment, c'est ici.
1: 250, 1045.

250, 250, 17, postman, je suis censé de 3 étages, rien d'apparent, 250 TC, 250 communications avec.

0: 425 centrale, on a la responsabilité du bâtiment par M. Grégory. Numéro de téléphone 438-998-5744.
1: Le 50 au central, on a perdu l'information de l'appel sur le véhiculaire. On a perdu, on a fait rien.

0: Welcome.
1: Reservation 200.

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J'entends 218, répondez au 6100-6100 rue Pascal, intersection de la ville de Laurier et de la ville de Corbeil, dans l'arme en opération. Je suis en garde-up. Je suis en train de le pavillon à la courageuse. C'est déjà 2, je suis en 23.

238, Conrad. La question 218, 222 pour Poste Annuel, Thierry Maïsieux.

0: Or a traffic sans chapeau en virage. Défend les 4-7-9.
1: Et la 49 de 129.
0: Calme. Ok, ça sur 513, peut-être avoir les 233 pour un arbre tombé dans le lit.
1: 149-425.
0: 132-126. 132-126. On va avoir un changement d'adresse. Il s'agit de 3500 de vue chapeau. Ce sera un 10-22 à l'exception du 2-26 pour un magnosclage en feu sans risque de propagation.
1: 52-226.

0: 955e avenue, la Verdun, Pointe Claire.
1: Encore 915,
0: on est 10-17 au Quai Jean-Cartier.

0: Et là, 58, déjà tenté.
1: 26, 25, numéro commandement 14.
0: Et là, 58, 226. 226, correct.
2: Un 41, 141.
0: 141, 141.

0: 2238, la garde côtière confirme qu'il y a une unité qui va être bientôt 16 de leur côté.
1: 2238, 4.
0: 16 ans, 238.

0: Yep.
1: Centrale 64, 10e avenue, 55e, 254 et 10.
2: 10h24.

0: There's a thing on Folsom Road. Pour central, ça va être un plus 22 à l'exception, plus 253 pour le système d'alarme de
1: sécurité. 16h04, 253.

0: 350 e avenue, à l'exception du 238 et du 438 pour des vérifications, ça va coûter 22.
1: 13h05 et 238.

5 ans 72 ans 19 ans 21 ans 22 ans 23 ans 24 ans 25 ans 26 ans 27 ans 28 ans 29 ans 30 ans 31 ans 32 ans 33 ans 34 ans 35 ans 36 ans 37 ans 38 ans 39 ans 40 ans 41 ans 42 ans 43 ans 44 ans 45 ans 46 ans 47 ans 48 ans 49 ans 50 ans 51 ans 52 ans 53 ans 54 ans 55 ans 56 ans 57 ans 58 ans 59 ans 60 ans 61 ans 62 ans 63 ans 64 ans 65 ans 66 ans 67 ans 68 ans 69 ans 70 ans 71 ans 72 ans 73 ans 74 ans 75 ans 76 ans 77 ans 78 ans 79 ans 80 ans 81 ans 82 ans 83 ans 84 ans 85 ans 86 ans 87 ans 88 ans 89 ans 90 ans 91 ans 92 ans 93

0: 255, à l'écoute.
1: Le 255, vous répondez sur la 40 ouest, à hauteur de la sortie Saint-Charles. Ça serait pour un accident continu, premier répondant. Prends la voie droite. Sur le moment, frère.
0: 255, 17,
1: 13. 13h31, 255.

0: 22
1: pour véhicule avec dégâts matériels. Et juste avec des coups que le 1034 qui est en route.
0: J'entends le 218 négatif. Est-ce que vous en faites la demande? Et si oui, est-ce que vous avez des détails là, concernant les blessés?
1: Alternatif, on va avoir besoin d'un 234, une victime, une patiente en état de choc.

0: 262-132.
1: 262-132.
0: 262-132, centrale à l'extraction de l'unité 262 pour un accident d'auto impliquant un seul véhicule avec un blessé léger. 1022.
1: 13h19, 262.

0: Ouais, c'est clair.
1: Quatre cent trente et un central 10, 8.

361, 113, le 543 compte des tours d'exception 261, 461, une alarme déclenchée par une sous-pression du système de chuteur 332.

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2: Okay, thank you.
1: Centrale,
2: de l'exception du 200 et 457 pour un système d'alarme déclenché par des travaux du 22.
1: 16h32 minutes, 457.

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0: Yeah, but yeah, it's not bad. The planet Colonel Bottina, Monsieur Mousseau Bibin, numéro de téléphone 514-318-8819, et il va être en attente de la responsable du compagnie de l'homme.

0: Vâng, vâng.
1: À, 234, mình sắp tới sẽ đi 234 vậy, cũng sẽ không đi được nữa,

0: 113, 2-18.
1: 2-18, 18-5, on libère comme on en fait.
0: 13h43, minutes 2-18.

Ça fait 4 de ça. Ça fera 1250, vous répondez au 11750-11750. On a 1040, c'est le nerf. On appelle le 413, commandant 3.

0: 92 Charleroi à l'appartement 301. Puis la réponse qu'on a à l'appartement 301, c'est un monsieur qui mentionne qu'il a planté le 91.
1: Enfin, le 217. Regardez, écoute, on vérifie avec l'équipe 34.

0: 7, assume le PC. Bâtiment résidentiel de 3 étages multilogements, rien apparent. Le 400, le 4, le prochain 400 est au comme, j'active mon RV.
1: 48 minutes,
0: 258.
2: Faisant 84 au 44.
1: Faisant 48 minutes, 404.

0: Centrale 417, vous répondez au 4445, le 4445 de Boulevard Henri-Brossard. Intersection des avenues Pelletier et Armand-Lavigne. Il s'agit d'une alarme en opération. 1040, DPG pour son client, le centre d'hébergement Champlain. Prenez note qu'il y a présence d'un plancher pour la BGH, le 17-048. Il y a également un code d'accès à l'écran. Il s'agit d'un appel de 4,4, commandement 4.
1: Centrale 417,
0: l'escadre de Chaillot. 55 minutes 47.

0: Ja, gracias, ¿no son tú?
1: A 3-2, ¿no son tú?
2: Non, vu, rangé, à l'expression de toutes les unités sur les lieux, pour un début d'incendie sans le même bâtiment, 10-22.
1: Alors, 56-14-12.

0: Mr. Clark. Le 266. Les 1034 vous annulent. Je peux faire votre 105 à votre convenance.
1: 10-4.

0: 200
1: répondez au 700-700-0, bienvenue Wellington, ça je vais rentrer de la Requin et de la Requin. Pour une alarme en opération dans la zone 1, 1040, alarme 4 pour son client Cyrien de Montréal, en intervention 03-116, catégorie 4, c'est même en salle.
0: Fouchard, on prend le 24.
1: C'est dans la 7-203.
2: Et dans le temps, on va dire que

troisième avenue du 429 PC. Et prenez note qu'on est rendu à effectif complet. C'est en 16 429 centrale au 226 255.

0: la 235.
1: Centrale 10, 235.
0: Centrale 235, police 605, rue des Jambes S, 235
1: PC. 716, minute 235.

0: 514, bonjour.
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0: centrale 935 pour le 605 que le Jean reste. À l'extrême 235 pour un fil de décommunication qui est temps. 2-2.
1: 7h19, 235.

La réponse, c'est pour être capable de raccrocher le fil de communication qui est en plein milieu de la rue.

0: Ah ouais, 9 au centre. Hein.
1: Je savais quoi dire 29. J'entends 235-224. J'entends 235-224 pour le dernier message. J'entends 22 minutes 235, 200-429.
0: 429 au central, le 5361 3e avenue, à l'exception du 429, pour vérification 222.

0: Central, le 1050, on va vous dépêcher 5361, 3e avenue. Ça va être sur le 12.
1: 1050. Ça va 23 minutes, 2050. Ça va 404 pour 750 rangées. Modification au 222, ça va être avec le
0: majeur. Ça va 24 minutes, 404.

0: entre 404, 235, 10-2, 10-7, il m'a prendre en charge l'adresse.
1: 724, 404,

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0: 34, c'est 14 véhicules, et ils vont prendre en charge de la situation d'intervention.
2: 258 à la centrale, le 258 et 25 du perron commandement 3.
0: Ça fait 29 minutes, 258.
2: Le 132 à la centrale. On se réduit tout ça au point de rouler vers 128e, mais il n'y a pas de 128e ici. Là. Sur l'ordinateur, il y en a une, mais en vrai, il n'y en a pas. C'est une erreur qui se reproduit assez fréquemment. Les dernières fois, l'erreur, c'était pas loin est, c'était loin ouest.

0: contact con nosotros.
1: Ja, das ist so.

46 non-urgents pour émondage d'un arbre qui touche les fibres moyennes et hautes tensions en arrière du 12 600 et du 12 590 38e avenue.

0: Oui, passe de toi.
1: En face 207 pour votre appel aux intersections Juppé, Martineau et boulevard Pinot. Attendez, coupez en 5 avant de procéder.
0: 39 de job.

C'est le transfert central. On a trouvé le patient, c'est au coin de la rue Demeaux et Julie Martineau. Les 10-35 sont déjà sur lieu avec la personne, c'est une personne en état d'ébriété. Les policiers nous ont mentionné qu'ils avaient annulé l'ensemble.

0: En 1957, vous répondez au 5025-5025 à rue Albert, transversal de la rue Cardinal et de la rue Tillet, pour une alarme en opération dans la zone 8, jusqu'à Antelis pour son client résidentiel catégorie 1, sur le commandement 3.
1: 257, 4.
0: 748, 257.

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0: Central, intersection Pinot Marie Bourassa, 17, 827, 17.
1: 750, 217.
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0: アサーキャストです。
1: 52
0: 254.

de Sant Joan de Madrid. Le 245, pour le 83-45 plus 5-5, à l'exception de 240, pour un fil de télécommunication 10-22.

0: 157, 57, répondre au 240, 240 du chemin de la rive boisée. Intersection du boulevard Régouin, ouest, c'est de la vitalité. Il s'agit d'un grand en opération dans tout le bâtiment. 1240, l'air, on appelle les catégories 4, commandement 4.
1: 157, 4.
0: Ça t'a 57, 57.

248, 240, 5, numéro commandant 11.

Station du 450.

0: Il est 105 de
1: Centrale, Centrale 205, vous répondez au 338-3.8, le 3ème avenue. Intersection de la rue Broadway, la rue Centrale, vous répondez pour le détecteur de fumée en opération à la zone 4 au couloir. 240, appelez sur son client de résidence privée, par appel à la catégorie 1, comme mon 5.
0: 205 de Pierre.
1: Je t'arrête de notre 205.

Et c'est en 53, on est 155-175 René Lévesque S. Et là, on a une note que c'est au IGA. Est-ce que ça serait le 175 Ouest au complexe des armées?

254-273 de la rue de la Dombasse, à la salle de la rue Harvey. On a l'arme en opération de la zone 7, jusqu'à Antelus, confié à résidentiel à Catégué-Moyen, je commande en 3. 254-274.

0: Brooklyn.
1: Central, pour le 308 3e avenue, maintenant, il y a le 2 étages. Rien apparent, le 235 trafic. Je parle 7 minutes de 205 et pour le 318, il s'agit d'un déclenchement en opération à la zone 4 ou pour le nombre de 40 talus pour une résidence privée. Ça s'appelle les catégories commandement 5.
0: 205 de 4.
1: C'est en 5 minutes 265.

Central le 2050, on va vous dépêcher au 240 dans la rive Boisée. Ça va être sur commandement 4. Faire 9 minutes 2050, 10-1. On a un barbecue extérieur à 2-22. Super, 9 minutes 265.

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1: 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Det är Osmin 1715. Är 1715 när vi tar först. Pour la fumée au deuxième et sans la chaleur dans l'entrepoids. Le 40 CUA, catégorie 4 sur le commandement 3. Je note que c'est le 1307 de plus tôt dans la journée.
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Je suis en train de descendre en train.

0: Ça va être ça, vous êtes dépêché 23-33 de Rhin-d'Évreux. Pratiquement, ça va être tellement simple.
1: De 16 minutes 95. 17. Bâtiment résidentiel dans un étage détaché. Il n'y a rien à faire de 230 TPC.

0: prochain. Centrale 203, vous répondez 2333, 2333 dans la rue de Ride, à l'intersection de la rue Charlevoix, la rue d'Hibernia. Répondez pour de la présence de fumée sur le balcon arrière, 1040 cellulaire. Ça s'appelle le Calgary 4, commandement 5.
1: Jean-Droit, qu'est-ce qu'il y a?
0: Super, petit plus de 203.

0: Tanker.
1: Break at 1005 Victor Bonfri, Alex Epsilon 0238 pour un arabe et cachet par la suite qui sont 222.

Minuten 26, 27, 11, 3.

Pour un bon rythme d'opération, 22 minutes 56 sur les 6.

0: centrale, 219 pour le 1474 Montcalm, de passer à toutes les lieux, le 219 va être affecté.
1: Je suis en 23 minutes. Après, le 415, on est...

0: Sur place, pour verification sur la réponse du plus tôt, 222.
1: Je vais t'attendre, je vais t'attendre.

0: 256, la Maradon 246, en urgence sur place. Pour l'adresse 2281, chemin du bord du lac, 2281, chemin du bord du lac, pour un fil à moyenne tension, sectionné, ainsi que un poteau de bord du lac, sectionné.
1: Je t'en prends 7 minutes, 256.

Juste à 35 et 265.

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1: Zentralen Sichern, du sagst ganz nicht.
0: Central, du sagst ganz nicht. Est-ce que tu peux avoir un numéro de photo de la ligne que j'ai sectionnée? Du sagst ganz nicht. Golf, Cap, Whisky, 5, Romeo. Golf, Cap, Whisky, 5, Romeo.
1: Je suis en train de te dire 256.

0: if the company is sick.
1: Jusqu'à 256 restant à temps.
2: Stade 39, 256.

0: Centrale 256
1: pour le 22-95. 85, chemin du bord du lac, à l'exception 256-256 pour l'accident de la circulation avec PC sans désincarcération de la nuit.
0: 54-256.
1: On est plus 5, je vais en commandement 5.

dangereuse. Vous êtes dans un plan fait pour PGH-226, la dégâche de la seconde. Plus par les...

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0: Centrale 256. Centrale 256 pour le 2285, chemin 3 sur 5. 235, vous restez en attente des 236, le 256 et 25.
1: Ça va 5 minutes 256.

Centrale, bonsoir, 389. C'était 220-420 pour Stanham, défectueux, 1022. Demandons 10-30, non urgent. Pour vérification de l'arme incendie récurrente.

0: Also du kannst anrufen.
1: Pour son client, une ancienne catégorie 1, commandement 7.

0: Non, non, bon.
1: En 233 pour le 7126 Rubo, lieu à l'exception du véhicule 233 pour un alarme déclenchée par de la fumée de cuisson. Vous venez d'où?

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1: I'm going to do something.

ちょっと、はい。Je suis en train de faire un peu de temps pour le soir, ça peut être un peu de temps pour le soir, ça peut être un peu de temps pour le soir.

0: en 226 pour intersection Hyperville, Poche la ville 226-17.
1: 226-17.

0: Jean-Pernon. Est-ce que l'exception 28-48 pour une personne prise dans un ascenseur 10-22?
1: 031 pour le 428, centrale au 225. Vous répondez au 757. 757 rue des Seigneurs entre la terrasse Elgin et la rue Canel pour le 40 qui s'est embarré en dehors de son appartement et aurait laissé des choses sur le four en cuisson. Le 240, c'est une cellulaire, 244, catégorie 4, 60 mensuels.
2: Bonjour,

0: 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Les 10-30 sont demandés sur les luttes non urgents pour l'accumulation de matière combustible devant la salle mécanique.
1: 9-34-428,

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0: descansado.
1: Le 26 central, le 27, 24, 27 et 12, 5, libérant amendement 14.

0: Centrale 410 sur le 12-30. C'est 410-17, 410-CC, je suis bien apparent.
1: En train d'attendre ce, le différent, en fait, que c'était un passant, il a déjà quitté les gueules.

0: 85, la raison. Je vous reviens avec l'information.
1: Hey, je comprends, c'est tout ça en arrière de moi. Je suis là, à notre gauche, là. Attention au deuxième étage.
2: Le 1133 central. Central, 2133. Le 1133 central, 251 rapide en vert, 1133, 1133.
3: Central, 143, 12, 30, 10, 10.
2: 1133.
0: Central 226,
2: 10, 5, 0, commandement 11. 941, 226.

0: 33, 33.
1: 33, tu mets 2033.
0: 2033, 33, il y a 251 à l'histoire d'heure, exception 2, 2033 pour un feu de végétation. Déjà été à l'heure accrue, 22.
1: 941, 2033. Centrale au 410.
2: Central 410,
1: je l'écoute. Central 410, je vais vous confirmer quelle unité va activer
2: son RV. Central 410, il va y avoir un changement d'adresse pour le 1230 rue Macron. Et le 200 qui est là va pouvoir activer son RV, on doit se déplacer. Activer son RV.
0: 942-203.
2: 2103, centrale, 5, on y va, comment on
0: 942-203.
2: 425, centrale.

0: I'll have 645.
1: Affirmative, sir.
0: Affirmative, sir. Avez-vous un délai pour le Noir-Marche?

0: 125 centrales à l'exception de toutes les unités sur les lieux pour vérification de centres. Et le système demande un numéro de téléphone pour les patrouilleurs pour communiquer directement avec eux.
1: Centrale 85 négatif, on n'est pas en mesure d'avoir cette information. C'est ce que vous avez besoin de nous.
0: 85 centrales du centre.

0: Centrale 410, je dis.
1: Centrale 410.
0: Jean 410, là, ça va prendre 10-35 au coin de Sainte-Catherine et Mackay.
1: Centrale 410, c'est ce qui était pour la circulation?

0: 180, allez, écoute.
1: Alors, j'ai attendu, c'est le CLSD 35 qui est requis pour la circulation.
0: Après 90, ça ferme un 7.
1: 146,

0: 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Good day, Ricky.
1: Oh, 4410, 4410.
0: 950, 410.

250 45 75 boulevard Rosemont pour une intervention pour un night ou citoyen 222. Je vous en fais grandir, c'est pas bon, commandement à tous.

Centrale 418 pour le 6150 rue Lenoir, avec exception de toutes les unités sur les lieux. Pour un, la fumée de cuisson à l'appartement 211, sans dommage au bâtiment, 1222.